0: revendication, recueillement, quand les associations jettent à la Seine des bouquets de fleurs là où Brahim Bouaram a été tué il y a 7 ans.
1: Et leur bulletin dans les burnes et le mépris dans un placard.
2: J'ai dit que j'étais socialement de gauche, économiquement de droite et nationalement de France.
3: Front National, bonjour.
4: Bonjour, ben je tenais à vous féliciter pour les résultats des élections.
3: Parti Socialiste, bonjour.
5: Je suis vraiment sous choc, là. Je vous promets, j'ai voté Lionel Jospin.
6: J'ai envie de les ignorer, mais c'est difficile de les ignorer aujourd'hui.
7: J'ai pas envie vraiment que même vis-à-vis de l'extérieur de la France, qu'on pense que la jeunesse française, c'est Le Pen, quoi.
1: Autant béni des colonies.
2: Il faut faire des camps d'internement, on fera des camps de transit, si vous voulez bien,
3: d'accord,
2: dans lesquels ils attendront relativement confortablement de rentrer chez eux.
8: Et tout le monde a des problèmes en ce moment, que la société est en crise, je crois, mais la réponse n'est certainement pas dans le Front National. Je trouve dommage que des gens n'arrivent à penser que Le Pen soit la solution.
1: Putain, calme que la braise, et

Étendue de la tête aux pieds sur mon lit, dans une attitude d'un naturel qu'on aurait pu inventer, je lui trouvais l'air d'une longue tige en fleurs qu'on aurait disposée là. Et c'était ainsi, en effet. Le pouvoir de rêver que je n'avais qu'en son absence, je le retrouvais à ces instants auprès d'elle, comme si, en dormant, elle était devenue une plante. Par là, son sommeil réalisait, dans une certaine mesure, la possibilité de l'amour. Seule, je pouvais penser à elle, mais elle me manquait, je ne la possédais pas. Présente, je lui parlais, mais était trop absent de moi-même pour pouvoir penser. Quand elle dormait, je n'avais plus à parler. Je savais que je n'étais plus regardé par elle. Je n'avais plus besoin de vivre à la surface de moi-même. En fermant les yeux, en perdant la conscience, Albertine avait dépouillé, l'un après l'autre, ces différents caractères d'humanité qui m'avaient déçu depuis le jour où j'avais fait sa connaissance. Elle n'était plus animée que de la vie inconsciente des végétaux, des arbres, vie plus différente de la mienne, plus étrange, et qui cependant m'appartenait davantage. Son moi ne s'échappait pas à tout moment, comme quand nous causions, par les issues de la pensée inavouée et du regard. Elle avait rappelé à soi tout ce qui d'elle était au dehors. Elle s'était réfugiée, enclose, résumée, dans son corps. En le tenant sous mon regard, dans mes mains, j'avais cette impression de la posséder tout entière, que je n'avais pas quand elle était réveillée. Sa vie m'était soumise, exhalait vers moi son léger souffle. J'écoutais cette murmurante émanation mystérieuse, douce comme un zéphyr marin, féerique comme un clair de lune qu'était son sommeil. Tant qu'il persistait, je pouvais rêver sur elle, et pourtant la regarder et, quand ce sommeil devenait plus profond, la toucher, l'embrasser. Ce que j'éprouvais alors, c'était un amour aussi pur, aussi immatériel, aussi mystérieux que si j'avais été devant ces créatures inanimées que sont les beautés de la nature. Et en effet, dès qu'elle dormait un peu profondément, elle cessait d'être seulement la plante qu'elle avait été. Son sommeil, au bord duquel je rêvais,